0: 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Il est 3h.
1: Isabelle Arès.
2: Un acte abominable, ce sont les mots du chancelier allemand après qu'un véhicule a percuté la foule en marge de la Marche des Fiertés à Berlin. Friedrich Merz a appelé à faire toute la lumière sur l'incident qui a fait un mort et une quinzaine de blessés hier soir. Il a assuré que cet acte sera sanctionné. De son côté, le maire de la ville a dénoncé une attaque contre la Société Libre de Berlin. Le véhicule impliqué a été abandonné sur place, selon la police. Ses occupants sont toujours recherchés. Les flammes continuent de ravager la France. La préfecture de Gironde a ordonné de nouvelles évacuations près de Bordeaux. Au total, plus de 200 000 personnes ont déjà été évacuées depuis mercredi dans la région. Alors que dans le Var, 2 000 personnes étaient toujours évacuées hier soir en raison d'un feu encore très actif. L'île de Corse est elle aussi en proie depuis plusieurs jours à un incendie que les pompiers peinent à maîtriser. Quelques 1500 militaires sont mobilisés dans tout le pays pour épauler les secours. L'Espagne lutte elle aussi contre d'importants incendies. Près de Valence, dans l'est du pays, une personne a péri dans un feu désormais sous contrôle. À l'ouest de Madrid, la situation reste en revanche complexe, selon le ministère de l'Intérieur. Les autorités ont ordonné hier soir de nouvelles évacuations près de Tolède. Les flammes ont déjà ravagé 25 000 hectares dans la région. La Russie a demandé 30 000 soldats supplémentaires à la Corée du Nord pour l'aider à combattre l'Ukraine. C'est ce qu'affirme Volodymyr Zelensky. Des préparatifs sont en cours dans l'ouest de la Russie, selon le président ukrainien. La Corée du Nord se préparerait également à transférer à la Russie des lanceurs supplémentaires pour missiles balistiques. Ces déclarations interviennent après que des frappes russes en Ukraine ont tué hier au moins 16 personnes. La chanteuse Marie-Paule Bell est décédée à l'âge de 80 ans. Elle a succombé à une longue maladie. La Française avait connu ses premiers succès avec les titres Wolfgang et moi et Nosferatu. Mais son plus grand succès demeure le tube La Parisienne, sorti en 1976. En cyclisme, Richard Carparaz s'est imposé lors de l'étape reine du Tour de France. L'Équatorien a signé hier à l'Alpe d'Huez son deuxième succès en 3 jours. Tadej Pogacar conserve néanmoins son maillot jaune et une solide avance au classement général. Le Slovène devrait remporter aujourd'hui son 5e Tour de France à Paris lors de la dernière étape. Le ciel reste très chargé cette nuit avec un risque d'averses et d'orages. Ce matin, souvent nuageux avec quelques averses du Léman aux Préalpes. Passage à un temps assez ensoleillé dans l'après-midi sur le plateau et le Jura. Des averses et orages seront encore possibles. Côté température, 17 degrés à l'aube en pleine jusqu'à 28 degrés dans l'après-midi.
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0: 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Il est 4h.
1: Isabelle Arès.
2: Un acte abominable, une attaque contre la société.

0: libre de Berlin. Les autorités réagissent à l'incident survenu en marge de la marche des fiertés dans la capitale allemande. Un véhicule a percuté la foule hier peu avant 22h, faisant un mort et 16 blessés, la plupart grièvement. Le véhicule impliqué a été abandonné sur place. Ses occupants sont toujours recherchés. Selon la police, un suspect présumé a été identifié et serait lié au milieu islamiste, mais il n'a pas encore été interpellé. À Berne, le Pride Festival s'est déroulé, lui, sans accroc. 10 000 personnes se sont mobilisées hier pour défendre les droits et les revendications des personnes queer. Un cortège coloré a traversé la vieille ville de la capitale pour finir sur la place fédérale. Plusieurs orateurs ont dénoncé une égalité juridique qui persiste malgré les avancées réalisées ces dernières années. D'importants incendies font toujours rage en France et en Espagne. De nouvelles évacuations ont été ordonnées hier soir près de Bordeaux, ainsi qu'à l'ouest de Madrid, métropole confrontée au pire feu de son histoire. Plus de 300 000 personnes ont déjà été évacuées dans les deux pays. Une personne a par ailleurs péri dans un incendie désormais sous contrôle près de Valence, dans l'est de l'Espagne. La Russie a demandé 30 000 soldats supplémentaires à la Corée du Nord pour l'aider à combattre l'Ukraine. C'est ce qu'affirme Volodymyr Zelensky. Selon le président ukrainien, des préparatifs sont en cours dans l'ouest de la Russie. La Corée du Nord se préparait également à transférer en Russie des lanceurs pour missiles balistiques. Ces propos interviennent quelques jours après une visite à Moscou de la ministre nord-coréenne des Affaires étrangères. Les Houthis ont revendiqué une nouvelle frappe en Arabie Saoudite. Les rebelles du Yémen disent avoir ciblé hier des sites pétroliers saoudiens. Ils entendaient ainsi riposter à des frappes opérées par Riyad. Au Brésil, Flavio Bolsonaro a été investi candidat pour la présidentielle. Le fils de l'ancien président se présente sous la bannière du Parti libéral, principale formation conservatrice du pays. Il affrontera en octobre prochain le président sortant Lula. En football, la Super League a repris hier ses droits et cette première journée n'a pas souri aux romans. Le Lausanne Sport a été contraint au nul 1-1 face à Grasshopper, alors que Servette a été battu 1-0 par Bâle. Et dans l'autre match de la soirée, le tenant du titre Thun s'est imposé 3-1 face à Lucerne. Ce matin, le temps sera encore très nuageux avec des averses, en particulier autour du Léman, dans les Préalpes et en Valais. Dès la mi-journée, passage à un temps généralement sec et bien ensoleillé au nord des Alpes. Des averses seront encore possibles en Valais et dans les Préalpes. Il fera 26 degrés en pleine au meilleur de la journée.
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0: 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Isabelle Arès.
1: Un suspect dans l'incident survenu en marge de la marche T à Berlin a été identifié. Il serait lié au milieu islamiste, selon la police allemande. L'homme est toujours en fuite. Hier soir, peu avant 22h, un véhicule a percuté la foule, faisant un mort et 16 blessés, la plupart grièvement. Le lieu de l'impact se trouvait à plusieurs centaines de mètres du cœur des festivités. Des centaines de milliers de personnes avaient participé plutôt au défilé célébrant les personnes queer, l'un des plus grands du genre en Europe. En France et en Espagne, les réfugiés des incendies affluent dans les centres d'accueil. Plus de 300 000 personnes ont été évacuées aux abords de Bordeaux et de Madrid. Une personne a par ailleurs péri dans un feu désormais sous contrôle près de Valence, dans l'est de l'Espagne. En France, l'armée a été appelée en renfort. Quelques 1500 militaires sont mobilisés dans tout le pays pour épauler les secours. Et face à ces incendies, la Suisse aussi apporte son aide. Une trentaine de pompiers romands sont partis hier en direction de Bordeaux pour assister leurs homologues français. Le convoi compte 11 engins. De son côté, la Confédération examine l'envoi de 4 hélicoptères. La course pour devenir le prochain secrétaire général de l'ONU compte désormais une 7e personne. La candidature de l'Ougandais Olara Otunnu a été annoncée hier par les Nations Unies aux États membres. Olara Otunnu est un ancien haut responsable de l'organisation. Il a également été candidat présidentiel d'opposition dans son pays. En cyclisme, Richard Carapaz s'est adjugé l'étape reine du Tour de France. L'Équatorien s'est imposé hier à l'Alpe d'Huez, un deuxième succès en 3 jours. Tadej Pogacar conserve néanmoins son maillot jaune avec une solide avance au classement général. Le Slovène devrait remporter aujourd'hui son 5e Tour de France à Paris lors de la dernière étape. Et en athlétisme, Géraldine Ditizio-Frey séparée d'or sur 100 mètres au championnat de Suisse. Une victoire en 10 secondes et 96 centièmes qui permet à la Zougoise de décrocher son ticket pour les championnats européens sur cette distance. Tout comme Salomé Cora, arrivée deuxième, et Natasha Kouni, troisième. Mujinga Kambuji avait quant à elle échoué en demi-finale. Ce matin, le temps sera encore très nuageux avec des averses en particulier autour du Léman, dans les Préalpes et en Valais. Dès la mi-journée, passage à un temps généralement sec et bien ensoleillé au nord des Alpes. Des averses seront encore possibles en Valais et dans les Préalpes. Côté température, 26 degrés en pleine au meilleur de la journée.
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0: 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Il est 6h.
1: Isabelle Arès.
2: Un suspect identifié après l'incident survenu en marge de la marche des fiertés à Berlin. Selon la police allemande, il serait lié au milieu islamiste. L'homme est toujours recherché. Hier soir, un véhicule a percuté la foule dans un parc de la capitale, faisant un mort et 16 blessés, la plupart grièvement. Les faits se sont produits à plusieurs centaines de mètres des festivités. Des centaines de milliers de personnes avaient participé plus tôt au défilé célébrant les personnes queer, l'un des plus grands du genre en Europe. La Russie réclame 30 000 soldats supplémentaires à la Corée du Nord pour l'aider à combattre l'Ukraine. C'est ce qu'affirme Volodymyr Zelensky. Selon le président ukrainien, des préparatifs sont en cours dans l'ouest de la Russie. La Corée du Nord se préparait également à transférer des lanceurs pour missiles balistiques. Ces propos interviennent quelques jours après une visite à Moscou de la ministre nord-coréenne des Affaires étrangères. Des feux toujours hors de contrôle en France. La préfecture de Gironde a ordonné de nouvelles évacuations près de Bordeaux. Au total, plus de 200 000 personnes ont déjà été évacuées dans la région. Alors que dans le Var, 2 000 personnes étaient toujours déplacées hier soir en raison d'un feu encore très actif. L'île de Corse est elle aussi en proie depuis plusieurs jours à un incendie que les pompiers peinent à maîtriser. Et l'Espagne lutte, elle aussi, contre les flammes. Près de Valence, dans l'est du pays, une personne a péri dans un feu désormais sous contrôle. À l'ouest de Madrid, la situation reste en revanche complexe, selon le ministre de l'Intérieur. Les autorités ont ordonné hier soir de nouvelles évacuations près de Tolède. Les flammes ont déjà ravagé 25 000 hectares dans la région. En football, la Super League a repris ses droits hier. Une première journée décevante pour les Romands. Le Lausanne Sport a été contraint au nul 1-1 face à Grappeur, alors que Svet a été battu 1-0 par Bâle. Et dans l'autre match de la soirée, le tenant du titre Thun s'est imposé 3-1 face à Lucerne. En cyclisme, Richard Carapaz s'est adjugé l'étape reine du Tour de France. L'Équatorien s'est imposé hier à l'Alpe d'Huez. Tadej Pogacar conserve néanmoins son maillot jaune avec une solide avance au classement général. Le Slovène devrait remporter aujourd'hui son 5e Tour de France à Paris lors de la dernière étape. Ce matin, le temps sera encore très nuageux avec des averses en particulier autour du Léman, dans les Préalpes et en Valais. À partir de la mi-journée, passage à un temps généralement sec et bien ensoleillé au nord des Alpes. Des averses seront encore possibles en Valais et dans les Préalpes. Il fera 26 degrés en pleine au meilleur de la journée.
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0: 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Il est 7h. Jérôme Jeanin.
1: En Allemagne, une attaque contre la guépride de Berlin a fait mort et 16 blessés hier soir. C'était peu avant 22h. Un véhicule utilitaire a percuté la foule en marge de la marche des fiertés. Le minivan impliqué a été abandonné sur place dans le Tiergarten. La police a lancé des hélicoptères à la recherche d'un suspect en fuite qui a été identifié et qui serait lié au milieu islamiste. 11 des 16 blessés se trouvent dans un état grave. En Suisse, des milliers de personnes se sont mobilisées hier à Berne pour défendre les droits et les revendications des personnes LGBTQ+. Lors du Pride Festival, les organisateurs parlent de 10 000 personnes. On les appelle les réfugiés du feu. Désormais, ils continuent d'affluer dans les centres d'accueil en France et en Espagne. Au total, les autorités ont déjà fait évacuer plus de 300 000 habitants aux abords de Bordeaux et de Madrid à cause des feux de forêt. En France, l'armée a été appelée en renfort. 1500 militaires sont mobilisés depuis hier soir. Et pour la première fois, un avion de transport militaire A400M a été utilisé pour lutter contre le feu grâce à un dispositif pouvant larguer 20 000 litres d'eau ou de produits retardants. Un contingent suisse de 34 sapeurs-pompiers est parti hier de Genève pour aller apporter son aide en Gironde. La Russie demande du renfort à la Corée du Nord dans sa guerre contre l'Ukraine. Elle aurait demandé l'envoi de 30 000 soldats supplémentaires. C'est en tout cas ce qu'affirme le président ukrainien Volodymyr Zelensky sur le réseau social X. L'Ukraine qui se retrouve accusée d'avoir pris pour cible un navire iranien en mer Caspienne. Téhéran rapporte cet incident alors que les frappes américaines ont été suspendues ce week-end et alors que la guerre menace de s'étendre en mer Rouge. Hier, les rebelles houthis du Yémen ont tiré sur des installations pétrolières saoudiennes. En football, la reprise de Super League n'a pas vraiment souri aux équipes romandes. Hier, Servette a été battue par Bâle 1-0 alors que Lausanne a été contraint au nul par Grasshopper 1-0. Début réussi pour le champion en titre, Thun, qui s'est imposé 3-1 à Lucerne. Sion entamera son championnat cet après-midi à Berne contre Young Boys. Au Tour de France, Richard Carapaz s'est imposé hier à l'Alpe d'Huez où le Français Paul Sexas a perdu ses chances de podium. Tadej Pogacar montera sur la plus haute marche ce soir à Paris devant Remco Evenepoel et Isaac Del Toro. Belle performance du Jurassien Yanis Voisin va terminer le premier tour à la 11e place. Le temps sera encore très nuageux ce matin avec des averses résiduelles, en particulier autour du Léman dans les Préalpes et en Valais. Ensuite, il sera généralement sec et bien ensoleillé au nord des Alpes avec 26 degrés au maximum. Les prochains jours s'annoncent ensoleillés et à nouveau plus chaud avec plus de 33 degrés annoncés en pleine à partir de mercredi.
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0: 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Il est 8h. Jérôme Jeannin.
1: La traque bat son plein en Allemagne. La police a lancé un avis de recherche pour retrouver le suspect qui a foncé dans la foule avec un véhicule utilitaire hier soir lors de la Gay Pride de Berlin. Il s'agit d'un homme de 21 ans qui serait lié au milieu islamiste. Selon la police, cette attaque a fait un mort et 16 blessés, dont 3 se trouvent entre la vie et la mort. Plusieurs passants ont aussi rapporté avoir été poignardés. Les entreprises suisses qui ont déposé une demande de remboursement auprès des douanes américaines ont eu raison de le faire. Selon la Sonntag Zeitung, elles ont récupéré des millions de droits de douane indûment prélevés par les États-Unis après leur invalidation en février par la Cour suprême américaine. Parmi ces entreprises figurent Stadler Rail, ABB, Victorinox ou encore Kuhn Rikon. Je suis surpris de voir à quel point les remboursements se déroulent bien et sont relativement simples, indique le vice-directeur de l'association fêtière de l'industrie suisse des machines, des équipements électriques et des métaux. En France, la préfecture de Gironde a ordonné 55 000 nouvelles évacuations hier soir dans les communes aux abords de Bordeaux. Une mesure provoquée par la reprise de l'incendie qui dévaste la région depuis mercredi. Un contingent suisse de 34 sapeurs-pompiers est parti hier de Genève pour aller apporter son aide en Gironde, où une partie du trafic ferroviaire a été interrompue. Les autorités françaises et espagnoles ont déjà fait évacuer plus de 300 000 habitants en quelques jours aux abords de Bordeaux et de Madrid. En Chine, c'est un typhon qui sème la panique, le typhon Noul. Il a balayé la côte sud du pays ce matin avec des vents violents et des pluies diluviennes. L'œil du typhon a pénétré dans les terres dans la province du Guangdong, à environ 80 km au nord-est de Hong Kong. Des centaines de milliers de personnes avaient été évacuées de manière préventive. Et dans la même zone, les secours en mer s'efforcent de retrouver 23 personnes portées disparues après le naufrage d'un navire vietnamien en mer de Chine méridionale. Selon la chaîne de télévision d'État CCTV, 39 personnes ont pu être secourues. Autour du FC Sion d'entamer le championnat suisse de football de Super League cet après-midi. Les Valaisans joueront à Berne à 14h contre Young Boys. Ils vont tenter de faire mieux que Servette, battu par Bâle 1-0 hier soir, et que Lausanne contraint au match nul 1-1 contre Grasshopper. Le ciel est gris ce matin, il va se découvrir au fil de la journée. Le retour du beau temps va faire grimper les températures jusqu'à 26 degrés aujourd'hui. Ce sera beaucoup plus ces prochains jours. La canicule va revenir en milieu de semaine avec plus de 33 degrés annoncés en pleine dès mercredi.
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1: Tourner la page avec dignité dans un froufroutement de superbe. C'est tout un art. Marie-Flore le prouve avec Mon cœur y va bien pour commencer cette émission. L'amour à la plage, c'est parti. 8h midi. Et si c'est maintenant que vous arrivez, bonjour et bienvenue.

Marlene à l'instant, autrice, compositrice, interprète de par ici, R&B plutôt, enfin teinté pop, R&B, c'est selon, très fortement influencée, elle le dit elle-même, par Sabrina Carpenter ou encore Bruno Mars, Hard to Get, est une chanson sortie au mois de mars cette année. Marie-Fleur était là tout à l'heure et on poursuit avec un voyage direction le Luxembourg avec Goldaf. 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

0: Shiny Happy People, REM à l'instant. Oldella fêtait là tout à l'heure avec Luxembourg. Place à Marco Ferreira en nouveauté avec la chanson Achuva.
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Il était de passage en Suisse romande il y a quelques semaines, Charlotte Cardin à l'instant avec Tant pis pour elle, Marco Ferreira était là tout à l'heure en nouveauté avec Achuva et on poursuit avec Martinez et Zep pour la chanson Automatic Songs. 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

Bon entendeur à l'instant, qui ont repris cette chanson de Mouloudji, L'amour, l'amour, l'amour. Martinez et Zep étaient là tout à l'heure et on continue avec I'm on fire, petit bijou de Springsteen qui était sorti en 84.

Amore, Disperato par Nada à l'instant, Springsteen était là tout à l'heure, et c'est le duo Cœur de Pirate Julien Doré qui ouvre la marche maintenant. Cette chanson est sortie en 2019, composée par Cœur de Pirate, à savoir Béatrice Martin, chanson qui s'appelle Pour un infidèle.

Jamie Colomb à l'instant et c'est June Milo avec qui on va poursuivre notre aventure musicale. Une chanson qui s'appelle Sous l'eau, chanson que vous retrouverez sur un projet musical qui s'appelle Avril, qui était sorti juste avant la période du Covid, c'était en 2019.

0: Christine and the Queens, à l'instant, avec Saint-Claude, souvenir de chaleur humaine, magnifique album de Christine and the Queens qui a été sorti en 2014. June Milo était là juste avant et on poursuit avec une nouveauté. Nouveauté de quelqu'un de par ici, fribourgeois, qui s'appelle Jo Metro. On écoute sa chanson Marque-page.
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0: 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Il est 9h. Jérôme Jeanmain.
1: La police allemande a lancé un avis de recherche pour retrouver le suspect de l'attaque de Berne. Il s'agit d'un homme de 21 ans qui a foncé dans la foule avec un véhicule utilitaire hier soir alors que la Gay Pride battait son plein. Selon les autorités, cet homme a été identifié. Il serait lié au milieu islamiste. Selon la police, cette attaque a fait un mort et 16 blessés, dont 3 se trouvent entre la vie et la mort. Plusieurs passants ont aussi rapporté avoir été poignardés. Le maire de Berlin a dénoncé, je cite, une attaque contre notre société libre et ouverte sur le monde. Les incendies perturbent le trafic ferroviaire au sud de Bordeaux. Selon la SNCF, la circulation des trains a été interrompue ce matin jusqu'à nouvel ordre à la demande de la préfecture. L'autoroute A63 entre Bordeaux et l'Espagne est quant à elle fermée sur 60 km. La nuit dernière, les autorités ont procédé à 55 000 nouvelles évacuations. Ce sont désormais 220 000 personnes qui ont été évacuées en Gironde, soit l'une des plus grandes évacuations jamais organisées en France à la suite d'incendies. La Suisse va organiser le plus grand rendez-vous mondial de l'intelligence artificielle en 2027 à Genève, mais elle le fera avec des moyens limités, s'inquiète Le Matin dimanche et la Sonntag Zeitung. Selon des documents internes, le budget prévu est de 5,4 millions de francs contre 43 pour l'édition précédente au Royaume-Uni. Et il implique une participation importante du secteur privé. Pour éviter les coûts supplémentaires, le Conseil fédéral est aussi appelé à ne pas inviter le chef d'État. La Russie demande du renfort à la Corée du Nord dans sa guerre contre l'Ukraine. Elle aurait demandé l'envoi de 30 000 soldats supplémentaires selon le président ukrainien Volodymyr Zelensky. L'Ukraine qui se retrouve d'ailleurs accusée d'avoir pris pour cible un navire iranien en mer Caspienne. Téhéran rapporte cet incident alors que les frappes américaines ont été suspendues ce week-end et alors que la guerre menace de s'étendre en mer Rouge. Hier, les rebelles houthis du Yémen ont tiré sur des installations pétrolières saoudiennes. Un nouveau candidat dans la course pour devenir le prochain secrétaire général des Nations Unies, c'est le 7e. Il s'agit de l'Ougandais Olara Otunu, 75 ans, qui a déjà occupé le poste de secrétaire général adjoint par le passé. Journée historique pour le canoë-kayak suisse hier, lors des mondiaux d'Oklahoma City, la bernoise Alena Marx est devenue championne du monde de kayak cross olympique. Elle s'impose sur le site qui accueillera les épreuves olympiques de Los Angeles 2028. Et ce n'est pas tout, puisque son frère aîné Dimitri s'est paré d'argent dans la même épreuve. Nuages et averses résiduelles ce matin, mais le soleil va s'imposer progressivement ce dimanche. La température va grimper jusqu'à 26 degrés. Les prochains jours s'annoncent ensoleillés et à nouveau plus chaud. Dès mercredi, surtout, Météo Suisse annonce des températures en pleine de plus de 33 degrés.
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1: 9h et quelques poussières de temps. Commençons avec un groupe lyonnais, culte, des années 80. C'est l'affaire Louise Trio. C'est eux qui ouvrent cette heure avec Chic Planète. Plongeons dans une ambiance insouciante et dansante. Si c'est maintenant que vous arrivez, bonjour et bienvenue.

0: Mais que voilà quelque chose de très intéressant. Lila and the Warblers, un projet de par ici, basé, sauf erreur, du côté de Vevey, porté par une voix reconnaissable, celle de Lila Mabiala, fan de l'inspiration Motown, soul, pop, en tout cas c'est teinté. Très intéressant travail avec Rosie Nights, c'est tout nouveau. On avait très envie de vous faire découvrir ce travail de par ici. On continue avec Julien Andriana et sa chanson Libre.
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Whitney Houston à l'instant sur RTS Option Musique. Julien Andriana était là tout à l'heure avec Libre et on poursuit avec Mélissa. Mélissa qui arrive en nouveauté avec la chanson Quoi faire de moi. Mélissa a été révélée par la Starac édition 2025. Elle est grande fan de Billie Eilish et elle écrit sur les doutes qu'on peut traverser quand on est dans le difficile passage à l'âge adulte.

Mélodrame à l'instant par Loïc Notet. Mélissa était là tout à l'heure avec sa nouvelle chanson qui s'appelle Quoi faire de moi. Et on poursuit notre chemin musical avec Marc Kelly, artiste de Parisis, qui sortait en 2016 cette chanson-là.

0: Louis Chédid à l'instant. Et puis Marc Kelly était là tout à l'heure, quelqu'un de par ici. Et on vous propose une excursion. Le Festival de la chanson de Tadoussac met en lumière la scène musicale québécoise et francophone depuis plus de 40 ans. Une occasion de découvrir ce qui fait frissonner cette scène musicale aujourd'hui.
1: Un été à Tadoussac, Karine Vouillamo.
2: Salut, c'est Gab Bouchard. Je viens de Saint-Prime au Lac-Saint-Jean, au Québec, au Canada.
3: On est ici à Tadoussac, mais est-ce que ce festival, ce lieu, a une résonance particulière pour vous, Gab Bouchard?
2: Ben, quand même, parce que Tadoussac, c'était le début de beaucoup d'artistes que j'ai trippé dessus bien raide, dont un qui est Mettons Plume la Traverse. C'est que j'ai comme l'impression que dans les années 70, c'était comme une place où les hippies venaient un peu. Là. Ça fait beaucoup hippies venir ici, puis je sais pas, ça me fait penser à la chanson québécoise. Je sais pas pourquoi, mais j'ai l'impression qu'il y a beaucoup, beaucoup de monde qui ont passé par ici. Puis c'est le fun d'être parmi ceux-là aujourd'hui. Puis je veux dire aussi, personne ne le voit en ce moment parce que c'est probablement l'audio, mais c'est très beau venir ici. Il y a les dunes, il y a genre l'eau direct à côté, les belles plages. Fait que non, c'est spécial pour moi.
3: Et peut-être que dans quelques temps, il y aura des gens plus jeunes qui se diront « Punaise, je suis tellement content d'être venu à Tadoussac que j'ai découvert Gab Bouchard. »
2: Ben oui, ben ça ferait plaisir d'être parmi ces noms-là, c'est sûr.
3: C'est vrai, c'est quelque chose auquel vous pensez, ça?
2: Non, je pense vraiment pas à ça. Moi, je suis très moment présent comme personne. Fait que comme là, il fait soleil, je suis content, puis c'est en masse pour moi, puis... Je pense que la musique, c'est très incertain. C'est dur de perdurer. Je pense au Québec, c'est petit, puis il y a beaucoup, beaucoup de projets nouveaux qui sortent à chaque année. Fait que, tu sais, moi, j'en profite pendant que ça passe. Puis si à un moment donné, si on est plus dans le top de la pile, ben, je continuerai de faire de la musique comme j'ai tout le temps fait parce que ça me faisait du bien, parce que ça rejoint du monde. Puis, that's it. Ça peut être de même toute notre vie, puis tout le temps augmenter, je vais être content. Mais sinon, ça aurait été ça, puis c'est cool.
3: Ouais. Vous venez donc de Saint-Prime au Lac-Saint-Jean, c'est ça?
2: Ouais.
3: Alors évidemment que pour les auditeurs suisses, ça ne voudra pas dire grand-chose, mais est-ce que vous pourriez juste nous décrire l'endroit où vous êtes retourné vivre?
2: Ben moi, je suis retourné vivre à Saint-Prime, qui est un village de peut-être 3-4 000 habitants, mettons. On est quand même très chanceux d'avoir une salle de spectacle dans le village, que tout le monde finit par passer. Des grands artistes du Québec sont tout le temps passés par là. Puis moi, j'ai grandi là, tu sais. J'ai grandi dans cette salle-là, puis je regardais les shows, puis je me disais, un jour, je vais faire de la musique, un jour, je vais faire de la musique. Puis encore aujourd'hui, la salle est active, tu sais, puis il y a plein de bonnes tournées qui passent nous voir. Puis moi, j'habite à 10 minutes du village, dans le bois. Fait qu'à maintenant, on fourche dans le bois, puis il y a juste des arbres, tu sais. Puis c'est l'eau à mon grand-père, fait que, tu sais, on rentre dans un petit chemin en sable, puis on fait à peu près 2 minutes de char, puis là, il y a mon mononcle. Puis là, après ça, le chalet d'à côté, c'est mes parents, puis là, après ça, le chalet d'à côté, c'est ma tante, puis en bas de la côte, c'est ma grand-mère, puis moi, je monte la côte plus loin, puis on est rendu chez nous, puis mon studio est là, puis tu sais, c'est vraiment exclu de la société, là, tu sais, tu vas pas là si t'as pas d'affaires là, fait que, tu sais, pour moi, c'est la nature, puis c'est le calme aussi. Là.
3: C'était important de déconnecter pour vous reconnecter finalement peut-être à vous?
2: Oui, absolument, parce que j'ai adoré Montréal, je pense, puis j'y habite encore de temps en temps parce que j'ai un appart là pour faire la tournée, puis la vie que je mène. Mais je veux dire, j'ai passé 1,5-2 ans au lac plus souvent qu'à Montréal, mettons, puis l'album est venu là, tu sais, puis le studio s'est créé, puis je pense que j'aime la lenteur, j'aime connaître tout le monde, puis j'aime aller faire l'épicerie, puis avoir mes repères. Là. Je sais pas, au lac, le monde sont pas tannants non plus. On se connaît tous. Fait que le monde me connaisse autant que je les connais. Fait que c'est pas... Y a pas de vedette ou rien. Là, c'est très relax, puis je suis grandi là. Fait que je vais mourir là. Je sais pas. Là, pour moi, c'est juste plus simple d'habiter au lac.
3: Mm-hmm. Artiste suisse préféré également?
2: Roger Federer. Non, c'est sûr qu'il chante. Il est tellement bon au tennis. J'imagine qu'il est capable de chanter. Mon mot préféré, je dirais pourquoi? Peut-être pourquoi? Je pense que pourquoi on peut faire bien des affaires avec ça.

0: ça. Puis ma tune préférée. I Want You de Bob Dylan.
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Andrea Laszlo de Simone avec Immensita. Et puis Zucchero était là tout à l'heure avec Il Volo. La suite, c'est Pascal Obispo avec L'important, c'est d'aimer.

Maria Guénor à l'instant, Never Can Say Goodbye. Pascal Obispo était là tout à l'heure avec L'important c'est d'aimer. Et on continue avec Velantane, projet musical de Parisi, signé par Valentine Ruffieux. La chanson c'est Verticale.

0: balance ton quoi à l'instant, chanson de Angèle. Et puis Valentine était là tout à l'heure avec Vertical. Passons à quelque chose de tout nouveau. C'est un projet musical emmené par le Suisse Dino Brandao. Il s'est associé pour l'occasion avec Lo and Le Duc, un duo suisse-bernois. Et cette chanson est sortie très récemment. C'était au fin du mois de juin. On n'est pas stupide.
1: So.

0: 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Il est 10h. Jérôme Jeanin.
1: La chasse à l'homme bat son plein en Allemagne. La police a lancé un avis de recherche pour retrouver le suspect de l'attaque d'hier soir lors de la Gay Pride de Berlin. Avec de grands moyens, puisqu'elle recourt à des hélicoptères dotés de caméras à détection de chaleur et à des effectifs renforcés par des policiers d'autres régions. Cette attaque a fait un mort et 16 blessés, dont 3 se trouvent entre la vie et la mort. Le suspect est un homme de 21 ans qui a foncé dans la foule avec un véhicule utilitaire. Selon les autorités, cet homme a été identifié et serait lié au milieu islamiste. En Suisse, les organisateurs du Pride Festival de Berne ont publié un message de solidarité et de soutien sur Instagram avec ces mots « C'est précisément dans ces moments comme celui-ci que l'on mesure ce que signifie la communauté ». Une lueur d'espoir dans la fumée, l'incendie de Biscarrosse dans les Landes est désormais mieux contenu, annonce ce matin de la préfecture qui anticipe une journée stratégique pour tenter de le maîtriser. Depuis mercredi, les incendies ont provoqué l'évacuation de plus de 200 000 personnes, 220 000 même, dans les Landes et en Gironde. La Gironde où un contingent suisse a été dépêché avec 34 sapeurs-pompiers. Les incendies en cours perturbent également le trafic. L'autoroute A63 entre Bordeaux et l'Espagne est actuellement fermée sur 60 km, alors que le trafic ferroviaire a été interrompu au sud de Bordeaux. En Chine, c'est un typhon qui a balayé la côte sud du pays ce matin, pas très loin de Hong Kong. Des centaines de milliers de personnes avaient été évacuées de manière préventive. Les secours maritimes sont à la recherche de 23 personnes portées disparues après le naufrage d'un navire vietnamien en mer de Chine méridionale. Une deuxième nuit consécutive de pause dans les hostilités en Iran. Aucun bombardement américain n'a été signalé la nuit dernière. Des médias américains font état d'un possible manque de munitions après bientôt 6 mois de guerre. La situation reste tendue en mer Rouge, où les Houthis du Yémen ont bombardé des sites pétroliers saoudiens. En football, la reprise de Super League n'a pas vraiment souri aux équipes romandes hier. Servette a été battue par Bâle 1-0 alors que Lausanne a été contraint au nul par Grasshopper 1-1. Début réussi pour le champion en titre Thun qui s'est imposé 3-1 à Lucerne. Et Sion jouera son premier match de championnat cet après-midi, 14h à Berne contre Young Boys. Le temps est encore nuageux ce matin, mais le ciel va progressivement se dégager. Le temps sera ensoleillé et sec au nord des Alpes cet après-midi avec 26 degrés et maximum. Les prochains jours s'annoncent ensoleillés et toujours plus chauds avec de la canicule dès mercredi. Plus de 33 degrés annoncés en pleine.
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3: Cette heure de l'amour à la plage démarre avec une question existentielle. Il est où le bonheur ? Il est où ? Christophe Maé pose cette question depuis maintenant 10 ans. Et elle reste terriblement actuelle. La réponse, il la donne dans sa chanson. Si c'est maintenant que vous arrivez, bonjour et bienvenue.
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Une artiste de par ici, originaire de Lausanne, que l'on suit depuis des années. On apprécie beaucoup son travail. Elle nous revient en cette période avec une chanson qui s'appelle « Je me rappelle de tout ». C'est Billy Bird qu'on écoutait à l'instant avec cette nouveauté. Christophe Maé était là tout à l'heure et on continue avec Elena. Elena et Mauvais Garçon.

Les Jackson 5 à l'instant, ABC. Et puis on va poursuivre avec quelqu'un qui était au Paléo Festival de Nyon hier soir. C'est Adèle Castillon, Été avec toi, une toute nouvelle chanson d'Adèle Castillon.

Toi mon amour, Marc Lavoine à l'instant, et puis une nouvelle chanson d'Adèle Castillon tout à l'heure, Été avec toi. La place à quelqu'un de par ici, qui a un talent absolument immense. Elle a sorti un album qui s'appelle Gummy en 2022. Slipper en est extrait, c'est Anna Aron.

Dorilly à l'instant avec Si Seulement et Anna Aron était là tout à l'heure. La place à Alphabet Street, sublime, sublime morceau de Prince qui était sorti

Dean Mazuet à l'instant avec J'arrive, Chimuse tout à l'heure, et puis on continue avec Butterfly Ball et Ronnie Dio pour Love Is All.

Blue Boy Express, à l'instant artiste de Parisi avec Kim Dédommage. Et puis, on va continuer avec un vieux de la vieille, pourrait-on dire. Encore cette sacrée sainte, cette sacro-sainte plutôt, année 88, Maxime Le Forestier, né quelque part.

Yoa à l'instant avec la chanson Yao. Yoa est par ici, Yao est tout nouveau. On était avec Maxime Le Forestier tout à l'heure. Et là, on poursuit avec Bernard Lavillier, Noir et Blanc.

0: 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Il est 11h. Jérôme Jeannin.
1: En Allemagne, la police de Berlin a diffusé ce matin la photo du suspect de l'attaque d'hier soir lors de la Gay Pride. Cet homme est soupçonné d'avoir foncé dans la foule à bord d'un véhicule utilitaire. La police n'est pas certaine qu'il ait agi seul. Cette attaque a fait un mort. Le pronostic vital est engagé pour 3 des 16 blessés. Les organisateurs du Pride Festival de Berne ont publié un message pour exprimer leur solidarité. En Espagne, les pompiers luttent contre un nouveau front d'incendie près de la ville côtière de Valence où plus de 15 000 personnes ont été évacuées. En France, ce sont plus de 220 000 personnes qui ont été évacuées depuis mercredi en Gironde et dans les Landes. La journée s'annonce stratégique pour tenter de maîtriser les feux, dont celui de Biscarrosse dans les Landes qui est désormais mieux contenu selon la préfecture. La circulation est perturbée au sud de Bordeaux. Les incendies ont provoqué une interruption du trafic ferroviaire et une fermeture de l'autoroute A63 sur une soixantaine de kilomètres. La lutte contre les incendies impacte indirectement la dernière étape du Tour de France qui se termine aujourd'hui à Paris. Les organisateurs ont décidé de la raccourcir pour soulager les services de secours. Ça n'aura pas d'impact a priori sur le classement. Pogacar va s'imposer devant Evenepoel et Del Toro après la victoire de l'inépuisable Richard Carapaz hier à l'Alpe d'Huez. Les entreprises suisses qui ont déposé une demande de remboursement auprès des douanes américaines ont eu raison de le faire. Selon la Sonntagszeitung, elles ont récupéré des millions de droits de douane indûment prélevés par les États-Unis après leur invalidation en février par la Cour suprême américaine. Parmi ces entreprises figurent Stadler Rail, ABB, Victorinox ou encore Kuhn Rikon. Un nouveau candidat dans la course pour devenir le prochain secrétaire général des Nations Unies, c'est le 7e. Il s'agit de l'Ougandais Olara Otunnu, un homme de 75 ans qui avait déjà occupé le poste de secrétaire général adjoint par le passé. Les plages du débarquement en Normandie formaient au patrimoine mondial de l'UNESCO. Elles y ont été inscrites ce dimanche, aboutissement d'un projet initié il y a près de 20 ans. Les autres entrées du jour, il y a les forteresses royales du Languedoc, ancien château cathare, et les savanes de Boma Badingilo, occident du sud. Ces savanes qui abritent la plus grande migration terrestre de mammifères au monde. Le ciel se découvre, des averses restent possibles par endroits, mais le soleil va s'imposer ces prochaines heures. La température va grimper jusqu'à 26 degrés aujourd'hui. Les prochains jours s'annoncent plus ensoleillés et surtout plus chauds, avec en pleine des températures qui vont remonter, des températures supérieures à 30 degrés à partir de mardi.
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2: Imaginez une route toute droite que l'on voit se dérouler à l'infini et une voie reconnaissable entre mille, celle de Zaz. C'est avec elle qu'on va débuter cette ultime heure de l'amour à la plage. Ambiance estivale, road trip musicale, 11h midi, c'est parti. Si c'est maintenant que vous arrivez, bonjour et bienvenue.

Lovebugs à l'instant avec Miracle. Lovebugs est un groupe de Parisiens, un groupe balois hein, qui avait été formé au début des années 90. Il vous donne rendez-vous le 14 août à Rubigen pour un concert si vous voulez les voir en live. Mais il y a quelqu'un d'autre que vous allez pouvoir voir en live beaucoup plus près et surtout beaucoup plus vite. C'est Zaz qu'on écoutait tout à l'heure qui vous donne rendez-vous ce soir au Paléo Festival de Nyon sur la Grande Seine à 8h. Allez, on continue avec Pierre Lapointe. Toutes tes idoles.

Gauthier à l'instant, Somebody That I Used To Know, et puis Pierre Lapointe était là tout à l'heure avec Toutes Tes Idoles. Pomme arrive là maintenant sur le devant de la scène avec une toute nouvelle chanson qui s'appelle Le Village.

Vianney, juste là avec une chanson, pouf, qui remonte déjà à 10 ans, c'était Dumbo. Et puis Pomme était là tout à l'heure avec une nouveauté. Wintersome, groupe de Parisi, ils nous emmènent en montagne, on va les suivre en direction de Zermatt avec une nouvelle chanson, enfin elle est pas vraiment nouvelle, vous la connaissez déjà. Elle a été écrite par Pirmin Zurbriggen, elle est sortie en début d'année, c'est Gold.

Calogero à l'instant avec Volée de nuit, et c'est Billy Joel qui nous emmène l'écouter dans un prodigieux récit, c'est Piano Man. Cette chanson, elle est sortie en 73.

Donatella Rettore avec Splendido, Splendente, chanson qui est sortie en 88. C'était essentiel pour nous de la glisser dans vos oreilles en cette période estivale. Billy Joel était là tout à l'heure et c'est France Gall qui arrive maintenant avec cette composition de Michel Berger, Hong Kong Star.

Les Lumineers avec Ho Hey. Et puis France Gall était là tout à l'heure. Là, c'est Fanny de Poule qui arrive. Fanny de Poule avec quelque chose qui n'existe pas. C'est question bête.

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Oshi à l'instant avec Amour Censure. Fanny de Poule était là tout à l'heure. Deux chansons qui sont sorties la même année, c'était 2019. Et on continue avec une nouveauté qui est signée par Mary J. Mary J, c'est quelqu'un de par ici, de la ville de Lausanne même. Et elle a sorti en avril cette nouvelle chanson qui s'appelle Nul. Mary J vous donne rendez-vous à l'Estival Open Air du côté d'Estavayer-le-Lac. Ce sera le mercredi 29.

0: 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Il est midi. Jérôme Jeannin.
1: La situation demeure très défavorable sur le front des incendies en Gironde. Déclaration du ministre de l'Intérieur Laurent Nunez ce matin. Selon ses explications, le feu est devenu extrêmement virulent et imprévisible hier soir, créant son propre vent et évoluant de manière erratique vers l'agglomération bordelaise. L'incendie serait ensuite redevenu plus calme en fin de nuit. Dans la soirée, un contingent suisse de renfort est arrivé sur place. 34 sapeurs-pompiers qui ont directement été déployés dans la commune de Sesta. Depuis mercredi, les incendies ont provoqué l'évacuation de plus de 220 000 personnes en France, en Gironde, mais aussi dans les Landes et dans le Var. En Chine, c'est un typhon qui a balayé la côte sud du pays ce matin, pas très loin de Hong Kong. Plus de 700 000 personnes ont été évacuées de manière préventive. Des pluies torrentielles sont encore attendues ces deux prochains jours. Et pas très loin de là, des secours maritimes sont à la recherche de 23 personnes portées disparues après le naufrage d'un navire vietnamien en mer de Chine méridionale. La traque bat son plein en Allemagne. La police a lancé un avis de recherche pour retrouver le suspect de l'attaque d'hier soir lors de la Gay Pride de Berlin. Cette attaque a fait un mort et 16 blessés, dont 3 se trouvent entre la vie et la mort. Le suspect est un homme de 21 ans qui a foncé dans la foule avec un véhicule utilitaire. Selon les autorités, cet homme serait lié au milieu islamiste. Il n'a pas forcément agi seul. Des témoins rapportent avoir été poignardés. La Russie demande du renfort à la Corée du Nord dans sa guerre contre l'Ukraine. Elle aurait demandé l'envoi de 30 000 soldats supplémentaires selon le président ukrainien Volodymyr Zelensky. L'Ukraine est par ailleurs accusée d'avoir pris pour cible un navire iranien dans la mer Caspienne. Téhéran rapporte cet incident alors que des frappes américaines ont été suspendues ce week-end. La performance de l'escrimeur valaisan Luca Malcotti, il va remporter une médaille lors des championnats du monde qui ont lieu en ce moment à Hong Kong. Luca Malcotti a déjà assuré cette médaille en se hissant en demi-finale. Il va y affronter le Saoudien Khalifa Al-Omairi dans 25 minutes. Il n'y aura pas de petite finale, donc quoi qu'il arrive, Malcotti va offrir à l'épée masculine suisse son premier podium mondial individuel depuis Fabien Cauter en 2013. Et puis la Suisse décroche également 2 médailles lors des mondiaux de canoë-kayak à Oklahoma City. L'or pour la Bernoise Alena Marx en kayak cross olympique et l'argent pour son frère Dimitri sur le site qui va accueillir les prochains Jeux olympiques. La météo et le retour du soleil cet après-midi, prélude à une semaine qui s'annonce radieuse et très chaude à nouveau. 26 degrés en pleine aujourd'hui, ce sera plus de 30 degrés mardi, 33 mercredi et le retour des nuits tropicales dans la foulée.
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0: Salut. Ouais, excuse-moi, il y a un mec un peu chelou qui m'a envoyé un message cet été. Il a signé Oscar les vacances. Et comme t'es un peu chelou, je me suis demandé si c'était pas toi par hasard.
1: Non.
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0: 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Il est 13h.
1: Anne-Julie Rouze.
2: Les incendies continuent de ravager l'Espagne et la France avec plus de 305 000 personnes déplacées. Côté français, la situation demeure très défavorable selon le ministre de l'Intérieur Laurent Nunez. C'est particulièrement vrai en Gironde où le feu a dévoré l'équivalent de 4 fois la surface de Paris. Le feu se trouve à 15 km de Bordeaux mais une évacuation de la métropole n'est pas à l'ordre du jour. Hier, 34 pompiers partis de Genève, direction Bordeaux, sont arrivés dans la soirée. Ils ont directement été déployés dans la commune de Cestas pour protéger un champ de panneaux.

0: photovoltaïques. Leur mission a été en grande partie réussie et a pris fin vers 6 heures ce matin. Et puis en Espagne, le président Pedro Sanchez évoque des évolutions positives dans la nuit. Les pompiers espagnols luttent toutefois depuis aujourd'hui contre un nouveau front d'incendie près de la ville côtière de Valence. La chasse à l'homme continue en Allemagne. La police a lancé un avis de recherche pour retrouver le suspect de l'attaque d'hier soir lors de la Gay Pride de Berlin. Cette attaque a fait un mort et 16 blessés, dont 3 se trouvent entre la vie et la mort. Le suspect est un homme de 21 ans qui a foncé dans la foule avec un véhicule utilitaire. Selon les autorités, cet homme serait lié au milieu islamiste. Les autorités ont aussi ajouté qu'elles ne sont pas certaines que l'homme ait agi seul. Sa photo a été diffusée sur les réseaux sociaux. L'armée roumaine abat un troisième drone en 3 jours. L'engin survolait son territoire proche de l'Ukraine. Le président roumain pointe du doigt la Russie. Il est inadmissible et intolérable que la Russie continue de violer l'espace aérien roumain, qui est également celui de l'OTAN et de l'Union européenne, selon le chef d'État. Des incursions de drones en Roumanie ont été détectées à des dizaines de reprises depuis le début de la guerre en Ukraine. Proche-Orient, dans le nord de la Cisjordanie occupée, des colons israéliens ont incendié 2 mosquées cette nuit, selon des responsables palestiniens. Ces événements surviennent sur fond de tensions après des affrontements ayant fait 6 morts vendredi. Les violences ont explosé en Cisjordanie depuis le 7 octobre 2023, avec notamment des attaques quasi quotidiennes de colons israéliens et des raids réguliers sur les villages palestiniens. À partir d'aujourd'hui, le mythique Mont Olympe devient une montagne de toute l'humanité. Le premier ministre grec s'est félicité aujourd'hui de cette inscription du mythique Mont Olympe au patrimoine mondial de l'UNESCO. Son sommet est situé à une altitude de presque 3000 mètres au-dessus de la mer. C'est l'une des zones de biodiversité les plus riches d'Europe, abritant plus de 2000 plantes, dont des dizaines d'espèces que l'on ne trouve nulle part ailleurs, selon des experts. Météo, le ciel se découvre en ce début d'après-midi avec un temps généralement sec. Il fera 27 degrés au plus chaud de la journée. Demain, bien ensoleillé avec quelques nuages résiduels le matin. Mardi, même temps avec un thermomètre qui dépassera les 32 degrés.
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